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Paris Louis, chers auditeurs, c'est Aren au micro Type FM. J'espère que vous êtes en pleine forme. Non ? Eh bien, après ce qui va suivre, vous le serez sans aucun doute. Au programme du jour, du très très lourd avec Armenchik, Joseph Krikorian, Silva Hagopian et bien d'autres. Mais un réveil doit se faire en douceur. Pour cela, je vous propose un double douceur, un duo féminin avec les délicieuses Sophie Mkhayan et Sirucho et le titre Arjaniye. Allez, on se lève, on monte le son Gamatz Gamatz. Bon réveil sur IPFM.

La chanson suivante est interprétée par le célèbre chanteur Hovsep et l'orchestre Gomidas. Je vous avais déjà fait écouter plusieurs titres de leur album. En voici un autre extrait. Il s'agit d'une chanson traditionnelle, tout droit venue de Diklanagert. D'ailleurs, le titre Inch Eretir, traduisait Inch Erich, en dit long. Alors, on se met en rond, on se tient par la main et hoppa, c'est parti!

Vous êtes bien sur Hype FM, chers amis, et on continue notre programme musical avec Sirucho et le titre Yerkudari. Elle y raconte qu'elle attend son bien-aimé pendant 2 ans, le temps qu'il termine son service militaire. D'où la rythmique un peu militaire derrière, mais néanmoins joyeuse grâce à l'interprétation de Sirucho.

Alors, la chanson suivante existe en différentes versions, en grec, en arabe, en perse, mais c'est en arménien que l'on va l'écouter aujourd'hui. Sirelem, reprise ici par Joseph Krikorian, Rhythmic Dance House, Bouzouki grec, rappeur anglais, bref, un cocktail détonnant pour vous, chers auditeurs, et rien que pour vous.

Ai-je besoin de vous le présenter encore, Armenchik? Je ne pense pas. Mais malgré tous les efforts qu'il fait pour sa prétendante, ça ne suffit pas. Eli Kiche. Ah, ces Arméniennes, elles en veulent toujours plus. Mais vous le méritez, alors on vous le donne. Armenchik, Eli Kiche, bon réveil sur Hype FM.

démarrer. 3, 2, 1. Aïe. Bon, bah, je vais devoir vous laisser, hein, mais promis, je reviens très vite à l'antenne pour encore plus de musique. Je vous souhaite une très belle journée. Portez-vous bien. Bachik, salut.

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1: Bonjour, vous suivez le journal quotidien d'AIPFM. Visite de diplomates étrangers en Artsakh, les délégations de l'ambassadrice de France suscitent des réactions. Une importante délégation de diplomates étrangers s'est rendue les 11 et 12 septembre en Artsakh dans le cadre d'une visite organisée par les autorités azerbaïdjanaises. La présence de représentants de plusieurs pays occidentaux, dont l'ambassadrice de France en Azerbaïdjan, Sophie Lagout, a suscité des réactions notamment concernant le sort de la population arménienne déplacée et la présentation du patrimoine historique de la région. Selon les autorités azerbaïdjanaises, environ 150 représentants de 58 pays et de 9 organisations internationales ont participé à ce déplacement de 2 jours. La délégation était accompagnée notamment de Hikmet Hajiyev, conseiller du président Aliyev pour les affaires étrangères. Le programme comprenait plusieurs étapes en Artsakh, notamment Stepanakert, Chouchi et Martakert, ainsi que la visite de différents projets de reconstruction et d'infrastructures présentés par Bakou. À Stepanakert, les diplomates se sont également rendus au parc de la Victoire, aménagé par les autorités azerbaïdjanaises, où une photographie collective de la délégation a été prise. Parmi les participants figurait Sophie Lagout, ambassadrice de France en Azerbaïdjan. Interrogée par les médias sur place, elle a déclaré qu'il était, je cite, « très impressionnant de constater l'ampleur des travaux de reconstruction menés par l'Azerbaïdjan ». Elle a également qualifié cette visite d'utile et d'enrichissante et évoqué l'amélioration récente des relations entre Paris et Bakou. Ces déclarations interviennent dans un contexte particulièrement sensible. En septembre 2023, à la suite de l'offensive azerbaïdjanaise, plus de 120 000 Arméniens d'Artsakh ont rejoint l'Arménie en quelques jours dans un exil forcé, provoquant le départ de la totalité de la population arménienne de la région. La participation de diplomates étrangers à cette visite organisée par Bakou, et notamment leur passage au parc de la Victoire, a depuis suscité de nombreuses critiques dans les milieux arméniens et au sein de la diaspora. La délégation s'est également rendue dans le monastère de Gantzassar et d'Adivank, deux monuments majeurs du patrimoine chrétien millénaire arménien d'Artsakh. Durant cette visite, les autorités azerbaïdjanaises ont présenté aux diplomates leur lecture de l'histoire de ces monuments, les rattachant notamment à l'héritage de l'Albanie du Caucase et accusant les Arméniens d'avoir modifié et falsifié certains éléments de leur histoire. Cette interprétation est contestée par les historiens et les institutions arméniennes qui soulignent notamment la présence d'inscriptions arméniennes et de nombreux éléments historiques attestant de l'identité arménienne de ces édifices. À Gantzassar, une séquence a particulièrement attiré l'attention. Hikmet Hajiyev a présenté un ouvrage comportant des pages vierges comme preuve supposée d'une falsification arménienne. Le Madedataran d'Erevan avait expliqué dès 2025 que les ouvrages exposés dans le musée de Gantzassar étaient des reproductions spécialement réalisées pour l'exposition. Seules certaines pages avaient été reproduites. Les manuscrits originaux étaient quant à eux conservés à Erevan au Madedataran. Simone Ratchiani remporte la première édition du Tour de cyclisme d'Arménie. L'Italien membre de Team Ukyo a remporté dimanche la première édition du Tour d'Arménie cycliste organisée du 10 au 13 septembre et inscrite au calendrier de l'UCI Europe Tour. Après 4 étapes de 568 km parcourues à travers le pays, l'Italien s'impose au classement général devant le Danois Kevin Biel et l'Italien Luca Covoli. La quatrième et dernière étape longue de 94 km est disputée dans les rues d'Yerevan. À l'issue de la course, le Premier ministre arménien Nikol Pachinian a remis les trophées du vainqueur de cette première édition de cyclisme de catégorie internationale. L'Église apostolique arménienne célèbre la fête de la Sainte Croix. L'Église apostolique arménienne a célébré ce dimanche la fête de Surp Khachverast, la fête de l'exaltation de la Sainte Croix, dernière des 5 grandes fêtes de son calendrier liturgique. Des offices et des célébrations sont organisées à travers l'Arménie. À la cathédrale d'Etchmiadzin, la divine liturgie a été célébrée par l'archevêque Mikhaël Ajapanian, primat du diocèse de Chirag. Il s'agit d'un retour particulièrement symbolique à l'autel après plus d'un an de procédure judiciaire à son encontre. Arrêté en juin 2025, puis condamné à 2 ans de prison pour des accusations d'appel public à la prise de pouvoir, il avait été placé en résidence surveillée en février 2026. En juin dernier, la Cour pénale d'appel a annulé le jugement de première instance et renvoyer l'affaire pour un nouveau procès. Le catholicos de tous les Arméniens Karekin II a également béni les fidèles réunis à Etchmiadzin à l'occasion de cette importante fête religieuse. Fin de ce journal, merci de nous avoir suivis.

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1: Bonjour, vous suivez le journal quotidien d'AIPFM. Visite de diplomates étrangers en Artsakh, les délégations de l'ambassadrice de France suscitent des réactions. Une importante délégation de diplomates étrangers s'est rendue les 11 et 12 septembre en Artsakh dans le cadre d'une visite organisée par les autorités azerbaïdjanaises. La présence de représentants de plusieurs pays occidentaux, dont l'ambassadrice de France en Azerbaïdjan, Sophie Lagout, a suscité des réactions notamment concernant le sort de la population arménienne déplacée et la présentation du patrimoine historique de la région. Selon les autorités azerbaïdjanaises, environ 150 représentants de 58 pays et de 9 organisations internationales ont participé à ce déplacement de 2 jours. La délégation était accompagnée notamment de Hikmet Hajiyev, conseiller du président Aliyev pour les affaires étrangères. Le programme comprenait plusieurs étapes en Artsakh, notamment Stepanakert, Chouchi et Martakert, ainsi que la visite de différents projets de reconstruction et d'infrastructures présentés par Bakou. À Stepanakert, les diplomates se sont également rendus au parc de la Victoire, aménagé par les autorités azerbaïdjanaises, où une photographie collective de la délégation a été prise. Parmi les participants figurait Sophie Lagout, ambassadrice de France en Azerbaïdjan. Interrogée par les médias sur place, elle a déclaré qu'il était, je cite, « très impressionnant » de constater l'ampleur des travaux de reconstruction menés par l'Azerbaïdjan. Il a également qualifié cette visite d'utile et d'enrichissante et évoqué l'amélioration récente des relations entre Paris et Bakou. Ces déclarations interviennent dans un contexte particulièrement sensible. En septembre 2023, à la suite de l'offensive azerbaïdjanaise, plus de 120 000 Arméniens d'Artsakh ont rejoint l'Arménie en quelques jours dans un exil forcé, provoquant le départ de la totalité de la population arménienne de la région. La participation de diplomates étrangers à cette visite organisée par Bakou, et notamment leur passage au parc de la Victoire, a depuis suscité de nombreuses critiques dans les milieux arméniens et au sein de la diaspora. La délégation s'est également rendue dans le monastère de Gantzassar et d'Adivank, deux monuments majeurs du patrimoine chrétien millénaire arménien d'Artsakh. Durant cette visite, les autorités azerbaïdjanaises ont présenté aux diplomates leur lecture de l'histoire de ces monuments, les rattachant notamment à l'héritage de l'Albanie du Caucase et accusant les Arméniens d'avoir modifié et falsifié certains éléments de leur histoire. Cette interprétation est contestée par les historiens et les institutions arméniennes qui soulignent notamment la présence d'inscriptions arméniennes et de nombreux éléments historiques attestant de l'identité arménienne de ces édifices. À Gantzassar, une séquence a particulièrement attiré l'attention. Hikmet Hajiyev a présenté un ouvrage comportant des pages vierges comme preuve supposée d'une falsification arménienne. Le Madedataran d'Erevan avait expliqué dès 2025 que les ouvrages exposés dans le musée de Gantzassar étaient des reproductions spécialement réalisées pour l'exposition. Seules certaines pages avaient été reproduites, les manuscrits originaux étaient quant à eux conservés à Erevan au Madedataran. Simone Ratchiani remporte la première édition du Tour de cyclisme d'Arménie. L'Italien membre de Team Ukio a remporté dimanche la première édition du Tour d'Arménie cycliste organisé du 10 au 13 septembre et inscrite au calendrier de l'UCI Europe Tour. Après 4 étapes de 568 km parcourues à travers le pays, l'Italien s'impose au classement général devant le Danois Kevin Biel et l'Italien Luca Covoli. La quatrième et dernière étape longue de 94 km est disputée dans les rues d'Yerevan. À l'issue de la course, le Premier ministre arménien Nikol Pachinian a remis les trophées du vainqueur de cette première édition de cyclisme de catégorie internationale. L'Église apostolique arménienne célèbre la fête de la Sainte Croix. L'Église apostolique arménienne a célébré ce dimanche la fête de Surp Khachverast, la fête de l'exaltation de la Sainte Croix, dernière des 5 grandes fêtes de son calendrier liturgique. Des offices et des célébrations sont organisées à travers l'Arménie. À la cathédrale des Tchmiadzin, la divine liturgie a été célébrée par l'archevêque Mikhaël Ajapanian, primat du diocèse de Chirag. Il s'agit d'un retour particulièrement symbolique à l'autel après plus d'un an de procédure judiciaire à son encontre. Arrêté en juin 2025, puis condamné à 2 ans de prison pour des accusations d'appel public à la prise de pouvoir, il avait été placé en résidence surveillée en février 2026. En juin dernier, la Cour pénale d'appel a annulé le jugement de première instance et renvoyer l'affaire pour un nouveau procès. Le catholicos de tous les Arméniens Karekin II a également béni les fidèles réunis à Etchmiadzin à l'occasion de cette importante fête religieuse. Fin de ce journal, merci de nous avoir suivis.

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1: Bonjour, vous suivez le journal quotidien d'AIPFM. Visite de diplomates étrangers en Artsakh, les délégations de l'ambassadrice de France suscitent des réactions. Une importante délégation de diplomates étrangers s'est rendue les 11 et 12 septembre en Artsakh dans le cadre d'une visite organisée par les autorités azerbaïdjanaises. La présence de représentants de plusieurs pays occidentaux, dont l'ambassadrice de France en Azerbaïdjan, Sophie Lagout, a suscité des réactions notamment concernant le sort de la population arménienne déplacée et la présentation du patrimoine historique de la région. Selon les autorités azerbaïdjanaises, environ 150 représentants de 58 pays et de 9 organisations internationales ont participé à ce déplacement de 2 jours. La délégation était accompagnée notamment de Hikmet Hajiyev, conseiller du président Aliyev pour les affaires étrangères. Le programme comprenait plusieurs étapes en Artsakh, notamment Stepanakert, Chouchi et Martakert, ainsi que la visite de différents projets de reconstruction et d'infrastructures présentés par Bakou. À Stepanakert, les diplomates se sont également rendus au parc de la Victoire, aménagé par les autorités azerbaïdjanaises, où une photographie collective de la délégation a été prise. Parmi les participants figurait Sophie Lagout, ambassadrice de France en Azerbaïdjan. Interrogée par les médias sur place, elle a déclaré qu'il était, je cite, « très impressionnant de constater l'ampleur des travaux de reconstruction menés par l'Azerbaïdjan ». Elle a également qualifié cette visite d'utile et d'enrichissante et évoqué l'amélioration récente des relations entre Paris et Bakou. Ces déclarations interviennent dans un contexte particulièrement sensible. En septembre 2023, à la suite de l'offensive azerbaïdjanaise, plus de 120 000 Arméniens d'Artsakh ont rejoint l'Arménie en quelques jours dans un exil forcé, provoquant le départ de la totalité de la population arménienne de la région. La participation de diplomates étrangers à cette visite organisée par Bakou, et notamment leur passage au parc de la Victoire, a depuis suscité de nombreuses critiques dans les milieux arméniens et au sein de la diaspora. La délégation s'est également rendue dans le monastère de Gantzassar et d'Adivank, deux monuments majeurs du patrimoine chrétien millénaire arménien d'Artsakh. Durant cette visite, les autorités azerbaïdjanaises ont présenté aux diplomates leur lecture de l'histoire de ces monuments, les rattachant notamment à l'héritage de l'Albanie du Caucase et accusant les Arméniens d'avoir modifié et falsifié certains éléments de leur histoire. Cette interprétation est contestée par les historiens et les institutions arméniennes qui soulignent notamment la présence d'inscriptions arméniennes et de nombreux éléments historiques attestant de l'identité arménienne de ces édifices. À Gantzassar, une séquence a particulièrement attiré l'attention. Hikmet Hajiyev a présenté un ouvrage comportant des pages vierges comme preuve supposée d'une falsification arménienne. Le Madedataran d'Erevan avait expliqué dès 2025 que les ouvrages exposés dans le musée de Gantzassar étaient des reproductions spécialement réalisées pour l'exposition. Seules certaines pages avaient été reproduites, les manuscrits originaux étaient quant à eux conservés à Erevan au Madedataran. Simone Ratchiani remporte la première édition du Tour de cyclisme d'Arménie. L'Italien membre de Team Ukyo a remporté dimanche la première édition du Tour d'Arménie cycliste organisée du 10 au 13 septembre et inscrite au calendrier de l'UCI Europe Tour. Après 4 étapes de 568 km parcourues à travers le pays, l'Italien s'impose au classement général devant le Danois Kevin Biel et l'Italien Luca Covoli. La quatrième et dernière étape longue de 94 km est disputée dans les rues d'Yerevan. À l'issue de la course, le Premier ministre arménien Nikol Pachinian a remis les trophées du vainqueur de cette première édition de cyclisme de catégorie internationale. L'Église apostolique arménienne célèbre la fête de la Sainte Croix. L'Église apostolique arménienne a célébré ce dimanche la fête de Surp Khachverast, la fête de l'exaltation de la Sainte Croix, dernière des 5 grandes fêtes de son calendrier liturgique. Des offices et des célébrations sont organisées à travers l'Arménie. À la cathédrale d'Etchmiadzin, la divine liturgie a été célébrée par l'archevêque Mikhaël Ajapanian, primat du diocèse de Chirag. Il s'agit d'un retour particulièrement symbolique à l'autel après plus d'un an de procédure judiciaire à son encontre. Arrêté en juin 2025, puis condamné à 2 ans de prison pour des accusations d'appel public à la prise de pouvoir, il avait été placé en résidence surveillée en février 2026. En juin dernier, la Cour pénale d'appel a annulé le jugement de première instance et renvoyer l'affaire pour un nouveau procès. Le catholicos de tous les Arméniens Karekin II a également béni les fidèles réunis à Etchmiadzin à l'occasion de cette importante fête religieuse. Fin de ce journal, merci de nous avoir suivis.

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1: Bonjour, vous suivez le journal quotidien d'AIPFM. Visite de diplomates étrangers en Artsakh, les délégations de l'ambassadrice de France suscitent des réactions. Une importante délégation de diplomates étrangers s'est rendue les 11 et 12 septembre en Artsakh dans le cadre d'une visite organisée par les autorités azerbaïdjanaises. La présence de représentants de plusieurs pays occidentaux, dont l'ambassadrice de France en Azerbaïdjan, Sophie Lagout, a suscité des réactions notamment concernant le sort de la population arménienne déplacée et la présentation du patrimoine historique de la région. Selon les autorités azerbaïdjanaises, environ 150 représentants de 58 pays et de 9 organisations internationales ont participé à ce déplacement de 2 jours. La délégation était accompagnée notamment de Hikmet Hajiyev, conseiller du président Aliyev pour les affaires étrangères. Le programme comprenait plusieurs étapes en Artsakh, notamment Stepanakert, Chouchi et Martakert, ainsi que la visite de différents projets de reconstruction et d'infrastructures présentés par Bakou. À Stepanakert, les diplomates se sont également rendus au parc de la Victoire, aménagé par les autorités azerbaïdjanaises, où une photographie collective de la délégation a été prise. Parmi les participants figurait Sophie Lagout, ambassadrice de France en Azerbaïdjan. Interrogée par les médias sur place, elle a déclaré qu'il était, je cite, « très impressionnant de constater l'ampleur des travaux de reconstruction menés par l'Azerbaïdjan ». Elle a également qualifié cette visite d'utile et d'enrichissante et évoqué l'amélioration récente des relations entre Paris et Bakou. Ces déclarations interviennent dans un contexte particulièrement sensible. En septembre 2023, à la suite de l'offensive azerbaïdjanaise, plus de 120 000 Arméniens d'Artsakh ont rejoint l'Arménie en quelques jours dans un exil forcé, provoquant le départ de la totalité de la population arménienne de la région. La participation de diplomates étrangers à cette visite organisée par Bakou, et notamment leur passage au parc de la Victoire, a depuis suscité de nombreuses critiques dans les milieux arméniens et au sein de la diaspora. La délégation s'est également rendue dans le monastère de Gantzassar et d'Adivank, deux monuments majeurs du patrimoine chrétien millénaire arménien d'Artsakh. Durant cette visite, les autorités azerbaïdjanaises ont présenté aux diplomates leur lecture de l'histoire de ces monuments, les rattachant notamment à l'héritage de l'Albanie du Caucase et accusant les Arméniens d'avoir modifié et falsifié certains éléments de leur histoire. Cette interprétation est contestée par les historiens et les institutions arméniennes qui soulignent notamment la présence d'inscriptions arméniennes et de nombreux éléments historiques attestant de l'identité arménienne de ces édifices. À Gantzassar, une séquence a particulièrement attiré l'attention. Hikmet Hajiyev a présenté un ouvrage comportant des pages vierges comme preuve supposée d'une falsification arménienne. Le Madedataran d'Erevan avait expliqué dès 2025 que les ouvrages exposés dans le musée de Gantzassar étaient des reproductions spécialement réalisées pour l'exposition. Seules certaines pages avaient été reproduites, les manuscrits originaux étaient quant à eux conservés à Erevan au Madedataran. Simone Ratchiani remporte la première édition du Tour de cyclisme d'Arménie. L'Italien membre de Team Ukio a remporté dimanche la première édition du Tour d'Arménie cycliste organisée du 10 au 13 septembre et inscrite au calendrier de l'UCI Europe Tour. Après 4 étapes de 568 km parcourues à travers le pays, l'Italien s'impose au classement général devant le Danois Kevin Biel et l'Italien Luca Covoli. La quatrième et dernière étape longue de 94 km est disputée dans les rues d'Yerevan. À l'issue de la course, le Premier ministre arménien Nicole Pachinian a remis les trophées du vainqueur de cette première édition de cyclisme de catégorie internationale. L'Église apostolique arménienne célèbre la fête de la Sainte Croix. L'Église apostolique arménienne a célébré ce dimanche la fête de Surp Khachverast, la fête de l'exaltation de la Sainte Croix, dernière des 5 grandes fêtes de son calendrier liturgique. Des offices et des célébrations sont organisées à travers l'Arménie. À la cathédrale d'Etchmiadzin, la divine liturgie a été célébrée par l'archevêque Mikhaël Ajapanian, primat du diocèse de Chirag. Il s'agit d'un retour particulièrement symbolique à l'autel après plus d'un an de procédure judiciaire à son encontre. Arrêté en juin 2025, puis condamné à 2 ans de prison pour des accusations d'appel public à la prise de pouvoir, il avait été placé en résidence surveillée en février 2026. En juin dernier, la Cour pénale d'appel a annulé le jugement de première instance et renvoyer l'affaire pour un nouveau procès. Le Catholicos de tous les Arméniens Karekin II a également béni les fidèles réunis à Etchmiadzin à l'occasion de cette importante fête religieuse. Fin de ce journal, merci de nous avoir suivis.

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1: Du 10 au 13 septembre 2026, la place de la Concorde à Paris a accueilli la 10e édition du Village international de la gastronomie. Un rendez-vous devenu incontournable pour découvrir les cuisines et les traditions culinaires vendues dans le monde entier. Pour cette édition anniversaire, plus de 80 pays étaient annoncés, avec des chefs, des producteurs, des artisans et de nombreuses représentations diplomatiques venues des 5 continents. Parmi eux, on retrouvait notamment l'Italie, pays mis à l'honneur cette année, mais aussi le Liban, le Japon, l'Iran, la Géorgie, le Maroc, le Mexique, la Corée du Sud, le Sénégal, le Vietnam, bien d'autres pays et bien sûr l'Arménie. Pendant 4 jours, le public a pu découvrir les différentes cultures présentes à travers des dégustations, des démonstrations culinaires, mais également des spectacles, des concerts et différentes animations. Notamment avec une présence dimanche de la troupe de danse Yeraz d'Alfortville qui a fait une représentation de danse arménienne devant le public international. Cette 10e édition a été parrainée par le chef Alain Ducasse avec l'idée de faire de la gastronomie non seulement un moment de partage mais aussi un véritable outil de dialogue entre les cultures. Et l'Arménie était donc elle aussi au rendez-vous avec son propre stand et la présence de l'ambassadeur d'Arménie en France Arman Khachaterian, l'occasion pour les visiteurs de venir à la rencontre de la culture arménienne mais surtout de découvrir sa gastronomie, ses produits, ses recettes qui constituent une part importante du patrimoine et de l'identité arménienne. Et justement, cette question de la transmission de la cuisine arménienne à travers le monde était également au cœur d'un livre présenté à l'occasion de ce village international de la gastronomie. Il s'agit de « La cuisine des Arméniens, recettes et histoires de la diaspora à travers le monde », écrit par Richard et Corinne Zarzavadjian et publié aux éditions Solar. Un ouvrage qui sortira officiellement le 1er octobre prochain. Richard Zarzavadjian est journaliste, notamment intervenant sur les ondes d'IPFM, tandis que sa sœur Corinne Zarzavadjian est autrice et comédienne. Ensemble, ils se sont intéressés à une question particulièrement liée à l'histoire de la diaspora. Comment la cuisine arménienne a-t-elle voyagé et évolué au contact des différents pays dans lesquels les Arméniens se sont installés ? Des États-Unis au Liban, de l'Argentine à l'Australie, du Sénégal au Japon, le livre parcourt ainsi différentes communautés arméniennes à travers le monde. Il montre comment des recettes transmises de génération en génération ont pu s'adapter aux produits disponibles, aux habitudes et aux influences culinaires des pays d'accueil, tout en conservant leurs racines et leur identité arménienne. Une manière finalement de raconter l'histoire de la diaspora à travers l'assiette entre transmission familiale, adaptation et préservation d'un patrimoine. On écoute tout de suite Richard et Corinne Zarzavadjian qui nous présentent leur livre à paraître le 1er octobre prochain.
2: Bonjour les amis, bien nous sommes ici au village de la gastronomie, c'est la 10e édition, c'est ici place de la Concorde à Paris. Et vraiment, c'est un événement incroyable, je vais être franc avec vous, je le connaissais pas. Il y a plus de 70 pays représentés, dont bien sûr l'Arménie, mais aussi la France, le Sénégal, l'Amérique du Sud, la Chine. C'est vraiment quelque chose d'étonnant. Et nous, on est heureux d'être là. Pourquoi ? Ben, tout simplement parce que on a sorti ce livre. Ça y est, il vient de sortir. Il sort de l'imprimerie, je vous assure que c'est la vérité. Il vient d'Espagne, exprès pour cet événement. Et donc, c'est un livre qui est un livre de fusion entre la cuisine d'un pays, prenons l'exemple du Mexique, avec la diaspora arménienne du Mexique. Et ça fait une recette incroyable. C'est bien ça, hein, Corinne ?
3: Absolument. Donc, on a voulu raconter comment les recettes traditionnelles arméniennes voyagent à travers la diaspora. Et qu'est-ce qu'elles deviennent ? Comment elles sont transmises ? Et c'est un livre dont on est très, très fiers, parce qu'au-delà de l'aspect culinaire, il raconte aussi ce que l'on est. C'est-à-dire comment les Arméniens, où qu'ils soient, ils tendent la main à une autre culture et aussi dans leur cuisine. Donc vous allez avoir des recettes métissées, des recettes arméno-sénégalaises, des recettes arméno-péruviennes, arméno-australiennes. Tout part de la recette traditionnelle et ensuite on va vous raconter à travers ce livre comment elle va voyager, comment elle va évoluer, comment elle va se réinventer au contact d'une autre culture. Donc c'est au-delà de... c'est entre le livre de recettes et le carnet de voyage. Mais ça raconte aussi ce que l'on est.
2: Ouais. C'est vraiment une première, c'est-à-dire c'est la première fois qu'on a voulu associer la diaspora, 10 millions de personnes dans le monde, avec les pays qui les ont reçus. Et je peux dire qu'il y en a partout, des Arméniens et donc des chefs arméniens, parce que le process a été quoi ? Ça a été d'identifier des chefs dans le monde entier, de les appeler, de les contacter, d'aller les voir parfois et de leur demander une recette. Une fois qu'on a eu cette recette, bien évidemment, c'est pas notre recette, mais on l'a faite et on l'a goûtée. Et on a vu des odeurs, des parfums incroyables que nous, Arméniens de France, on ne connaissait pas. Et donc, c'est devenu ce livre. C'est ça, hein ?
3: Oui, parce qu'en fait, le point de départ, c'est quoi ? C'est souvent, lorsqu'on est enfant, moi, je me souviens, on cuisinait avec notre mère, notre grand-mère. Et déjà, à l'époque, moi, ma mère me disait, mais d'après toi, est-ce que ce dolma, comment il est préparé en Australie ? Est-ce qu'une Arménienne du Sénégal va... préparé de la même façon que nous. Alors, c'est vrai qu'il y a des pépites. Par exemple, vous connaissez les parklava, mais vous les faites sûrement avec de la noix, de la pistache. Eh bien, au Japon, les Arméniens en font des mochi de parklava. Donc, c'est de voir comment cette cuisine, elle est extrêmement vivante et comment elle va être réinterprétée en fonction du pays où on se trouve.
2: Donc, inutile de vous dire qu'on est heureux de pouvoir le présenter et on veut que ce livre rencontre un public, pas seulement arménien, bien sûr, mais aussi tout le public français, étranger, parce qu'il y a, encore une fois, plus de 50
3: recettes étrangères.
2: C'est un livre international.
3: C'est un livre international qui raconte deux cultures, deux pays, deux histoires, deux identités et surtout deux langages, la cuisine arménienne plus la cuisine d'un autre pays. C'est un livre qui rend aussi hommage à tous ces chefs, mais il n'y a pas que des chefs, il y a des chefs multi-étoilés, des jeunes étoilés, et puis il y a aussi des passionnés de cuisine. Donc on voudrait leur rendre hommage et les remercier pour ce travail qui a été vraiment un travail important, conséquent, et surtout notre éditeur qui aujourd'hui, normalement le livre sort le 1er octobre en librairie et sur les sites en ligne, et l'éditeur avec l'imprimeur, ils ont tout fait pour que l'on ait aujourd'hui à disposition uniquement 30 livres pour justement pour célébrer la cuisine arménienne dans le cadre du village international de la gastronomie, place de la Concorde. La méthode, elle a été la suivante. On a beaucoup interrogé, par exemple, l'église arménienne, qui nous a fourni aussi des bases de données de chefs et de passionnés de cuisine. On a également contacté le ministère de la diaspora en Arménie, qui nous a fourni aussi des listes de chefs, de cuisiniers qui sont présents partout dans le monde. Et puis on a interrogé, vous savez, c'est le téléphone arménien. Est-ce que tu connais un tel, qui connaît un tel ? Et ça s'est fait de cette façon.
2: Donc ça a été vraiment aussi comme ça qu'on a procédé. Après, bien sûr, il y en a qui parlent arménien, mais il y en a qui parlent pas du tout arménien. Donc si tu t'adresses à des chefs d'Amérique du Sud, tu dois parler portugais, tu dois parler espagnol, tu dois parler anglais lorsque on a eu cette recette australienne. Ça a été vraiment un travail au petit aptitude, presque artisanal. C'est-à-dire qu'on a leur a demandé des recettes, on a demandé une recette qui soit une fusion et pas du tout la recette de nos grands-parents. Et puis après, ils nous ont envoyé cette recette. On l'a, comme je l'ai dit, fabriquée, réalisée, cuisinée, goûtée. Et c'est comme ça que l'histoire est arrivée. Mais c'est vrai que la grosse difficulté, c'était d'identifier, parce que nous, on connaissait pas des chefs mandchouris. Tu te rends compte, au Mandchourie, trouver un chef arménien.
3: Et puis, ce qui est intéressant, c'est que à travers ces recettes, à travers ces chefs et ces passionnés de cuisine, on raconte aussi l'histoire de ces Arméniens dans ces pays-là. Par exemple, en Mandchourie. Eh bien, en Mandchourie, il y a une communauté arménienne qui s'est installée au moment de la création des chemins de fer. Et la première chose qu'ils ont construit, après l'église, l'école et l'institut culturel, ils ont construit un restaurant qui s'appelle Tatios. Et qui existe toujours, tenu maintenant par Madame Zhang. Mais voilà, ça a été intéressant aussi de raconter la partie historique. Donc je voudrais également, j'en profite pour rendre hommage à notre préfaceur qui est Pascal Horry de l'Académie française, qui a vraiment ouvert ce livre et qui a emmené ce livre vers ce côté, voilà, de raconter un peu l'identité de cette cuisine. Et puis rendre hommage aussi à un historien arménien, d'origine arménienne, à Strasbourg, un médiéviste qui s'appelle Nicolas Tatissian. Et vous découvrirez à travers les premières pages, qui a raconté à travers les premières pages l'histoire de la cuisine arménienne à travers les siècles. Alors, mais au-delà de ça, excuse-moi, je te coupe la parole. Au-delà de ça, moi, ce qui m'a beaucoup émue et ce qui m'émeut dans ce livre, c'est que c'est un lien extraordinaire entre tous les Arméniens. Et c'est ça, moi, qui me touche beaucoup, c'est que on a contacté des gens qu'on ne connaissait pas, mais on avait l'impression de les connaître depuis toujours. Et c'est vraiment, ce livre, c'est un lien entre tous les Arméniens de toutes les diasporas.
2: Je peux intervenir, Corinne ?
3: Vas-y, je t'en prie.
2: Je voudrais aussi ajouter que on a fait en sorte avec les chefs que la recette, la préparation de la recette soit le plus simple possible. Il ne s'agit pas de faire une usine à gaz. Donc les recettes sont vraiment très pratiques, très, très simples à faire, et c'est ça qu'on a recherché.
3: Alors en fait, on a commencé l'histoire il y a à peu près un peu moins de 10 ans, avec le premier livre de cuisine qu'on a écrit, qui s'appelle « Cuisine d'Arménie », et qui est inspiré du classeur d'écoliers que ma mère avait rempli pendant des années, et qui a noté, consigné les recettes de cuisine arménienne de notre enfance. Mais déjà à l'époque, on avait eu cette idée. C'est-à-dire que déjà à l'époque, on s'était dit, mais il y a tellement d'Arméniens partout dans le monde, mais est-ce que nous, la façon dont on cuisine, est-ce que c'est la même dans l'Australie, au Japon, en Chine, au Sénégal ? On avait déjà cette idée. Et puis, c'est vrai que ça a mûri, et il y a à peu près 2 ans, on est retourné voir notre éditeur, on lui a donné rendez-vous chez Chinner à la Maison de la Culture Arménienne, et lorsqu'on lui a présenté le projet, il nous a dit, mais c'est génial, parce que c'est un livre de recettes, et en même temps, c'est un livre d'histoire.
2: Alors, pour répondre à ta question, Melkon, l'expérience fait que on est à notre troisième bouquin, c'est ma sœur, donc je commence à bien la connaître, et je sais ce qu'il faut dire et ce qu'il faut pas dire. Surtout, non, mais ce qui est important aussi, c'est qu'on s'est bien amusé. On a eu des rencontres, on a eu des expériences, on a eu on s'est vraiment engueulé parce qu'on n'était pas d'accord sur tel ou tel point. Mais au final, voilà, le livre, il est là, il existe. Et tous les soucis qu'on a eus, parce que c'était un travail artisanal, tous les soucis qu'on a pu rencontrer, c'est balayé quand on voit le brunier qui est là.
4: Ok. Quoi.
3: Alors, moi, une recette qui m'a particulièrement étonnée, c'est la recette qui associe les parklava, cette fameuse recette de parklava, les mochi. Vous savez que les mochi, c'est quelque chose de très traditionnel au Japon. Ce sont des boules avec à l'intérieur une saveur particulière, et c'est un gâteau qu'affectionnent beaucoup les Japonais. Et le fait d'encapsuler le parfum des parklava dans ce mochi, j'ai trouvé que c'était vraiment une idée géniale, vraiment géniale.
2: Moi, le truc qui m'a le plus étonné, et c'est vraiment étonnant, incroyable, c'est en Australie. En Australie, on nous a proposé une recette de
3: Manti.
2: Mais aux crevettes.
3: Non, au crabe.
2: Au crabe. Aux crevettes aussi, ça aurait marché.
3: Ouais, ouais, ouais.
2: Et donc, voilà, une recette comme ça, incroyable. On en parlait avec des amis. Ils m'ont dit, mais c'est pas possible, c'est vrai.
3: Oui,
2: il y en a qui l'ont réussi à faire.
3: Oui, parce
2: recette.
3: Que nous, on fait, moi, quand je fais le Manti, je le fais effectivement avec de la viande de bœuf. Mais là-bas, comme ils sont près de l'océan, et par respect vis-à-vis de ce pays, eh bien, ils font les mantis à base de crabe. Et je trouve que l'idée est vraiment savoureuse.
2: Alors, il y a des recettes aussi que l'on nous a proposées, qu'on a dû éliminer parce qu'elles n'étaient pas vraiment dans la ligne éditoriale. Je pense à nos amis péruviens, des Arméniens du Pérou, qui nous ont proposé un plaqué au riz de Cusco. Donc, on n'a pas pu le garder pour d'autres raisons. Parce qu'il y avait beaucoup l'Amérique du Sud qui était représentée, mais voilà, c'est un exemple là aussi de. On a eu plein de recettes qu'on a dû écarter, ou alors.
3: Et puis il y a des recettes qu'on n'a pas pu mettre parce qu'effectivement, comme tu dis si bien, dans une bouteille d'un litre, on peut pas mettre 2 litres.
2: Et ben justement, c'est peut-être l'occasion que demain de faire un deuxième mille suite et fin.
3: Exactement. Alors, ce qui est incroyable, c'est cette histoire de cette jeune femme d'Yerevan qui, parce que. Dans ce livre, c'est des histoires d'exil, c'est des histoires aussi d'amour, et c'est des histoires de transmission. Et alors, elle a rencontré à l'université d'Yerevan un Indien. Ils se sont mariés et elle est partie vivre à Jaipur. Et elle me racontait que la première fois lorsqu'elle a reçu ses beaux-parents, elle m'a dit, tu comprends, moi j'ai voulu mettre les petits plats dans les grands, j'ai préparé un repas arménien, de début jusqu'à la fin, j'ai voulu vraiment les épater. Et elle me dit, lorsque ma belle-mère a commencé à goûter les recettes traditionnelles, elle m'a dit, mais ça n'a pas de goût, c'est pas assez relevé. Donc elle m'a dit, j'ai dû transformer toutes mes recettes en associant et les piments forts, et la cardamone, le garam masala. Donc elle a changé, elle a réactualisé ses recettes par amour et par respect vis-à-vis de cette belle famille qui l'a accueillie. Je trouve que ça raconte tellement de ce que l'on est.
2: Et je dirais que par rapport au premier livre qu'on avait écrit en 2017, qui était un livre de cuisine arménienne, mais de nos grands-parents, là, c'est complètement différent, c'est-à-dire c'est vraiment une cuisine du monde entier. C'est ça qui est le concept est vraiment étonnant. Et on essaye d'innover, d'apporter quelque chose de différent.
3: Moi, ce que je dirais, c'est que ce livre, c'est bien évidemment la cuisine arménienne qui voyage à travers le monde. Mais au-delà de cet aspect, ce livre, c'est aussi l'histoire des Arméniens. Ça va vous apprendre des choses sur l'histoire, ça va vous apprendre des choses sur la façon dont les Arméniens habitent le monde. Et je trouve que ça, c'est ce qui a de plus beau.
2: Et surtout, on a plein d'autres projets autour de ce sujet. Ce livre nous a donné, d'une certaine façon, un intérêt et une crédibilité. Et derrière, il y a plein de projets qui peuvent se décliner. Mais je vous propose d'en parler dans une prochaine émission.
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1: Bonjour, vous suivez le journal quotidien d'AIPFM. Visite de diplomates étrangers en Artsakh, les délégations de l'ambassadrice de France suscitent des réactions. Une importante délégation de diplomates étrangers s'est rendue les 11 et 12 septembre en Artsakh dans le cadre d'une visite organisée par les autorités azerbaïdjanaises. La présence de représentants de plusieurs pays occidentaux, dont l'ambassadrice de France en Azerbaïdjan, Sophie Lagout, a suscité des réactions notamment concernant le sort de la population arménienne déplacée et la présentation du patrimoine historique de la région. Selon les autorités azerbaïdjanaises, environ 150 représentants de 58 pays et de 9 organisations internationales ont participé à ce déplacement de deux jours. La délégation était accompagnée notamment de Hikmet Hajiyev, conseiller du président Aliyev pour les affaires étrangères. Le programme comprenait plusieurs étapes en Artsakh, notamment Stepanakert, Chouchi et Martakert, ainsi que la visite de différents projets de reconstruction et d'infrastructures présentés par Bakou. À Stepanakert, les diplomates se sont également rendus au parc de la Victoire, aménagé par les autorités azerbaïdjanaises, où une photographie collective de la délégation a été prise. Parmi les participants figurait Sophie Lagout, ambassadrice de France en Azerbaïdjan. Interrogée par les médias sur place, elle a déclaré qu'il était, je cite, « très impressionnant de constater l'ampleur des travaux de reconstruction menés par l'Azerbaïdjan ». Elle a également qualifié cette visite d'utile et d'enrichissante et évoqué l'amélioration récente des relations entre Paris et Bakou. Ces déclarations interviennent dans un contexte particulièrement sensible. En septembre 2023, à la suite de l'offensive azerbaïdjanaise, plus de 120 000 Arméniens d'Artsakh ont rejoint l'Arménie en quelques jours dans un exil forcé, provoquant le départ de la totalité de la population arménienne de la région. La participation de diplomates étrangers à cette visite organisée par Bakou, et notamment leur passage au parc de la Victoire, a depuis suscité de nombreuses critiques dans les milieux arméniens et au sein de la diaspora. La délégation s'est également rendue dans le monastère de Gantzassar et d'Adivank, deux monuments majeurs du patrimoine chrétien millénaire arménien d'Artsakh. Durant cette visite, les autorités azerbaïdjanaises ont présenté aux diplomates leur lecture de l'histoire de ces monuments, les rattachant notamment à l'héritage de l'Albanie du Caucase et accusant les Arméniens d'avoir modifié et falsifié certains éléments de leur histoire. Cette interprétation est contestée par les historiens et les institutions arméniennes qui soulignent notamment la présence d'inscriptions arméniennes et de nombreux éléments historiques attestant de l'identité arménienne de ces édifices. À Gantzassar, une séquence a particulièrement attiré l'attention. Hikmet Hajiyev a présenté un ouvrage comportant des pages vierges comme preuve supposée d'une falsification arménienne. Le Madedataran d'Erevan avait expliqué dès 2025 que les ouvrages exposés dans le musée de Gantzassar étaient des reproductions spécialement réalisées pour l'exposition. Seules certaines pages avaient été reproduites, les manuscrits originaux étaient quant à eux conservés à Erevan au Madedataran. Simone Ratchiani remporte la première édition du Tour de cyclisme d'Arménie. L'Italien, membre de Team Ukio, a remporté dimanche la première édition du Tour d'Arménie cycliste organisée du 10 au 13 septembre et inscrite au calendrier de l'UCI Europe Tour. Après 4 étapes de 568 km parcourues à travers le pays, l'Italien s'impose au classement général devant le Danois Kevin Biel et l'Italien Luca Covoli. La quatrième et dernière étape longue de 94 km est disputée dans les rues d'Yerevan. À l'issue de la course, le Premier ministre arménien Nicole Pachinian a remis les trophées du vainqueur de cette première édition de cyclisme de catégorie internationale. L'Église apostolique arménienne célèbre la fête de la Sainte Croix. L'Église apostolique arménienne a célébré ce dimanche la fête de Surp Khachverast, la fête de l'exaltation de la Sainte Croix, dernière des cinq grandes fêtes de son calendrier liturgique. Des offices et des célébrations sont organisées à travers l'Arménie. À la cathédrale d'Etchmiadzin, la divine liturgie a été célébrée par l'archevêque Mikhaël Ajapanian, primat du diocèse de Chirag. Il s'agit d'un retour particulièrement symbolique à l'autel après plus d'un an de procédure judiciaire à son encontre. Arrêté en juin 2025, puis condamné à 2 ans de prison pour des accusations d'appel public à la prise de pouvoir, il avait été placé en résidence surveillée en février 2026. En juin dernier, la Cour pénale d'appel a annulé le jugement de première instance et renvoyer l'affaire pour un nouveau procès. Le Catholicos de tous les Arméniens Karekin II a également béni les fidèles réunis à Etchmiadzin à l'occasion de cette importante fête religieuse. Fin de ce journal, merci de nous avoir suivis.

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1: Bonjour, vous suivez le journal quotidien d'AIPFM. Visite de diplomates étrangers en Artsakh, les délégations de l'ambassadrice de France suscitent des réactions. Une importante délégation de diplomates étrangers s'est rendue les 11 et 12 septembre en Artsakh dans le cadre d'une visite organisée par les autorités azerbaïdjanaises. La présence de représentants de plusieurs pays occidentaux, dont l'ambassadrice de France en Azerbaïdjan, Sophie Lagout, a suscité des réactions notamment concernant le sort de la population arménienne déplacée et la présentation

0: patrimoine historique de la région. Selon les autorités azerbaïdjanaises, environ 150 représentants de 58 pays et de 9 organisations internationales ont participé à ce déplacement de 2 jours. La délégation était accompagnée notamment de Hikmet Hajiyev, conseiller du président Aliyev pour les affaires étrangères. Le programme comprenait plusieurs étapes en Artsakh, notamment Stepanakert, Chouchi et Martakert, ainsi que la visite de différents projets de reconstruction et d'infrastructures présentés par Bakou. À Stepanakert, les diplomates se sont également rendus au parc de la Victoire, aménagé par les autorités azerbaïdjanaises, où une photographie collective de la délégation a été prise. Parmi les participants figurait Sophie Lagoutte, ambassadrice de France en Azerbaïdjan. Interrogée par les médias sur place, elle a déclaré qu'il était, je cite, « très impressionnant de constater l'ampleur des travaux de reconstruction menés par l'Azerbaïdjan ». Elle a également qualifié cette visite d'utile et d'enrichissante et évoqué l'amélioration récente des relations entre Paris et Bakou. Ces déclarations interviennent dans un contexte particulièrement sensible. En septembre 2023, à la suite de l'offensive azerbaïdjanaise, plus de 120 000 Arméniens d'Artsakh ont rejoint l'Arménie en quelques jours dans un exil forcé, provoquant le départ de la totalité de la population arménienne de la région. La participation de diplomates étrangers à cette visite organisée par Bakou, et notamment leur passage au parc de la Victoire, a depuis suscité de nombreuses critiques dans les milieux arméniens et au sein de la diaspora. La délégation s'est également rendue dans le monastère de Gantzassar et d'Adivank, deux monuments majeurs du patrimoine chrétien millénaire arménien d'Artsakh. Durant cette visite, les autorités azerbaïdjanaises ont présenté aux diplomates leur lecture de l'histoire de ces monuments, les rattachant notamment à l'héritage de l'Albanie du Caucase et accusant les Arméniens d'avoir modifié et falsifié certains éléments de leur histoire. Cette interprétation est contestée par les historiens et les institutions arméniennes qui soulignent notamment la présence d'inscriptions arméniennes et de nombreux éléments historiques attestant de l'identité arménienne de ces édifices. À Gantzassar, une séquence a particulièrement attiré l'attention. Hikmet Hajiyev a présenté un ouvrage comportant des pages vierges comme preuve supposée d'une falsification arménienne. Le Madedataran d'Erevan avait expliqué dès 2025 que les ouvrages exposés dans le musée de Gantzassar étaient des reproductions spécialement réalisées pour l'exposition. Seules certaines pages avaient été reproduites, les manuscrits originaux étaient quant à eux conservés à Erevan au Madedataran. Simone Ratchiani remporte la première édition du Tour de cyclisme d'Arménie. L'Italien membre de Team Ukio a remporté dimanche la première édition du Tour d'Arménie cycliste organisée du 10 au 13 septembre et inscrite au calendrier de l'UCI Europe Tour. Après 4 étapes de 568 km parcourues à travers le pays, l'Italien s'impose au classement général devant le Danois Kevin Biel et l'Italien Luca Covoli. La quatrième et dernière étape longue de 94 km est disputée dans les rues d'Yerevan. À l'issue de la course, le Premier ministre arménien Nikol Pachinian a remis les trophées du vainqueur de cette première édition de cyclisme de catégorie internationale. L'Église apostolique arménienne célèbre la fête de la Sainte Croix. L'Église apostolique arménienne a célébré ce dimanche la fête de Surp Khachverast, la fête de l'exaltation de la Sainte Croix, dernière des cinq grandes fêtes de son calendrier liturgique. Des offices et des célébrations sont organisées à travers l'Arménie. À la cathédrale d'Etchmiadzin, la divine liturgie a été célébrée par l'archevêque Mikhaël Ajapanian, primat du diocèse de Chirag. Il s'agit d'un retour particulièrement symbolique à l'autel après plus d'un an de procédure judiciaire à son encontre. Arrêté en juin 2025, puis condamné à 2 ans de prison pour des accusations d'appel public à la prise de pouvoir, il avait été placé en résidence surveillée en février 2026. En juin dernier, la Cour pénale d'appel a annulé le jugement de première instance et renvoyé l'affaire pour un nouveau procès. Le catholicos de tous les Arméniens Karekin II a également béni les fidèles réunis à Etchmiadzin à l'occasion de cette importante fête religieuse. Fin de ce journal, merci de nous avoir suivis.
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0: Du 10 au 13 septembre 2026, la place de la Concorde à Paris a accueilli la 10e édition du Village international de la gastronomie. Un rendez-vous devenu incontournable pour découvrir les cuisines et les traditions culinaires vendues dans le monde entier. Pour cette édition anniversaire, plus de 80 pays étaient annoncés, avec des chefs, des producteurs, des artisans et de nombreuses représentations diplomatiques venues des 5 continents. Parmi eux, on retrouvait notamment l'Italie, pays mis à l'honneur cette année, mais aussi le Liban, le Japon, l'Iran, la Géorgie, le Maroc, le Mexique, la Corée du Sud, le Sénégal, le Vietnam, bien d'autres pays et bien sûr l'Arménie. Pendant 4 jours, le public a pu découvrir les différentes cultures présentes à travers des dégustations, des démonstrations culinaires, mais également des spectacles, des concerts et différentes animations. Notamment avec une présence dimanche de la troupe de danse Yeraz d'Alfortville qui a fait une représentation de danse arménienne devant le public international. Cette 10e édition a été parrainée par le chef Alain Ducasse avec l'idée de faire de la gastronomie non seulement un moment de partage mais aussi un véritable outil de dialogue entre les cultures. Et l'Arménie était donc elle aussi au rendez-vous avec son propre stand et la présence de l'ambassadeur d'Arménie en France Arman Khachaturian, l'occasion pour les visiteurs de venir à la rencontre de la culture arménienne mais surtout de découvrir sa gastronomie, ses produits, ses recettes qui constituent une part importante du patrimoine et de l'identité arménienne. Et justement, cette question de la transmission de la cuisine arménienne à travers le monde était également au cœur d'un livre présenté à l'occasion de ce village international de la gastronomie. Il s'agit de « La cuisine des Arméniens, recettes et histoires de la diaspora à travers le monde », écrit par Richard et Corinne Zarzavadjian et publié aux éditions Solar. Un ouvrage qui sortira officiellement le 1er octobre prochain. Richard Zarzavadjian est journaliste, notamment intervenant sur les ondes d'IPFM, tandis que sa sœur Corinne Zarzavadjian est autrice et comédienne. Ensemble, ils se sont intéressés à une question particulièrement liée à l'histoire de la diaspora. Comment la cuisine arménienne a-t-elle voyagé et évolué au contact des différents pays dans lesquels les Arméniens se sont installés ? Des États-Unis au Liban, de l'Argentine à l'Australie, du Sénégal au Japon, le livre parcourt ainsi différentes communautés arméniennes à travers le monde. Il montre comment des recettes transmises de génération en génération ont pu s'adapter aux produits disponibles, aux habitudes et aux influences culinaires des pays d'accueil, tout en conservant leurs racines et leur identité arménienne. Une manière finalement de raconter l'histoire de la diaspora à travers l'assiette entre transmission familiale, adaptation et préservation d'un patrimoine. On écoute tout de suite Richard et Corinne Zarzavadjian qui nous présentent leur livre à paraître le 1er octobre prochain.
2: Bonjour les amis, bien nous sommes ici au village de la gastronomie, c'est la 10e édition, c'est ici place de la Concorde à Paris. Et vraiment, c'est un événement incroyable, je vais être franc avec vous, je ne le connaissais pas. Il y a plus de 70 pays représentés, dont bien sûr l'Arménie, mais aussi la France, le Sénégal, l'Amérique du Sud, la Chine. C'est vraiment quelque chose d'étonnant. Et nous, on est heureux d'être là. Pourquoi ? Ben, tout simplement parce que on a sorti ce livre. Ça y est, il vient de sortir. Il sort de l'imprimerie, je vous assure que c'est la vérité. Il vient d'Espagne, exprès pour cet événement. Et donc, c'est un livre qui est un livre de fusion entre la cuisine d'un pays, prenons l'exemple du Mexique, avec la diaspora arménienne du Mexique. Et ça fait une recette incroyable. C'est bien ça, hein, Corinne ?
3: Absolument. Donc, on a voulu raconter comment les recettes traditionnelles arméniennes voyagent à travers la diaspora. Et qu'est-ce qu'elles deviennent ? Comment elles sont transmises ? Et c'est un livre dont on est très, très fiers, parce qu'au-delà de l'aspect culinaire, il raconte aussi ce que l'on est, c'est-à-dire comment les Arméniens, où qu'ils soient, ils tendent la main à une autre culture et aussi dans leur cuisine. Donc vous allez avoir des recettes métissées, des recettes arméno-sénégalaises, des recettes arméno-péruviennes, arméno-australiennes, tout part de la recette traditionnelle et ensuite on va vous raconter à travers ce livre comment elle va voyager, comment elle va évoluer, comment elle va se réinventer au contact d'une autre culture. Donc c'est au-delà de, c'est entre le livre de recettes et le carnet de voyage, mais ça raconte aussi ce que l'on est.
2: Ouais, c'est vraiment une première, c'est-à-dire c'est la première fois que on a voulu associer la diaspora, 10 millions de personnes dans le monde, avec les pays qui l'ont reçu. Et je peux dire qu'il y en a partout, des Arméniens et donc des chefs arméniens, parce que le process a été quoi ? Ça a été d'identifier des chefs dans le monde entier, de les appeler, de les contacter, d'aller les voir parfois et de leur demander une recette. Une fois qu'on a eu cette recette, bien évidemment, c'est pas notre recette, mais on l'a faite et on l'a goûtée. Et on a vu des odeurs, des parfums incroyables que nous, Arméniens de France, on ne connaissait pas. Et donc, c'est devenu ce livre. C'est ça, hein ?
3: Oui, parce qu'en fait, le point de départ, c'est quoi ? C'est souvent, lorsqu'on est enfant, moi, je me souviens, on cuisinait avec notre mère, notre grand-mère. Et déjà, à l'époque, moi, ma mère me disait, mais d'après toi, est-ce que ce dolma, comment il est préparé en Australie ? Est-ce qu'une Arménienne du Sénégal va... préparé de la même façon que nous. Alors, c'est vrai qu'il y a des pépites. Par exemple, vous connaissez les parklava, mais vous les faites sûrement avec de la noix, de la pistache. Eh bien, au Japon, les Arméniens en font des mochis de parklava. Donc, c'est de voir comment cette cuisine, elle est extrêmement vivante et comment elle va être réinterprétée en fonction du pays où on se trouve.
2: Donc, inutile de vous dire qu'on est heureux de pouvoir le présenter et on veut que ce livre rencontre un public, pas seulement arménien, bien sûr, mais aussi tout le public français, étranger, parce qu'il y a, encore une fois, plus de 50
3: recettes étrangères.
2: C'est un livre
3: international. C'est un livre international qui raconte deux cultures, deux pays, deux histoires, deux identités et surtout deux langages, la cuisine arménienne plus la cuisine d'un autre pays. C'est un livre qui rend aussi hommage à tous ces chefs, mais il n'y a pas que des chefs, il y a des chefs multi-étoilés, des jeunes étoilés, et puis il y a aussi des passionnés de cuisine. Donc on voudrait leur rendre hommage et les remercier pour ce travail qui a été vraiment un travail important, conséquent, et surtout notre éditeur qui aujourd'hui normalement le livre sort le 1er octobre en librairie et sur les sites en ligne, et l'éditeur avec l'imprimeur, ils ont tout fait pour que l'on ait aujourd'hui à disposition uniquement 30 livres pour justement pour célébrer la cuisine arménienne dans le cadre du village international de la gastronomie, place de la Concorde. La méthode, elle a été la suivante. On a beaucoup interrogé, par exemple, l'église arménienne, qui nous a fourni aussi des bases de données de chefs et de passionnés de cuisine. On a également contacté le ministère de la diaspora en Arménie, qui nous a fourni aussi des listes de chefs, de cuisiniers qui sont présents partout dans le monde. Et puis on a interrogé, vous savez, c'est le téléphone arménien. Est-ce que tu connais un tel, qui connaît un tel ? Et ça s'est fait de cette façon.
2: Donc ça a été vraiment aussi comme ça qu'on a procédé. Après, bien sûr, il y en a qui parlent arménien, mais il y en a qui parlent pas du tout arménien. Donc si tu t'adresses à des chefs d'Amérique du Sud, tu dois parler portugais, tu dois parler espagnol, tu dois parler anglais lorsque on a eu cette recette australienne. Ça a été vraiment un travail au petit à petit, presque artisanal. C'est-à-dire qu'on leur a demandé des recettes, on a demandé une recette qui soit une fusion et pas du tout la recette de nos grands-parents. Et puis après, ils nous ont envoyé cette recette. On l'a, comme je l'ai dit, fabriquée, réalisée, cuisinée, goûtée. Et c'est comme ça que l'histoire est arrivée. Mais c'est vrai que la grosse difficulté, c'était d'identifier, parce que nous, on connaissait pas des chefs mandchouris. Tu te rends compte, au Mandchourie, trouver un chef arménien.
3: Et puis, ce qui est intéressant, c'est que à travers ces recettes, à travers ces chefs et ces passionnés de cuisine, on raconte aussi l'histoire de ces Arméniens dans ces pays-là. Par exemple, en Mandchourie. Eh bien, en Mandchourie, il y a une communauté arménienne qui s'est installée au moment de la création des chemins de fer. Et la première chose qu'ils ont construit, après l'église, l'école et l'institut culturel, ils ont construit un restaurant qui s'appelle Tatios. Et qui existe toujours, tenu maintenant par Madame Zhang. Mais voilà, ça a été intéressant aussi de raconter la partie historique. Donc, je voudrais également, j'en profite pour rendre hommage à notre préfaceur, qui est Pascal Horry de l'Académie française, qui a vraiment ouvert ce livre et qui a emmené ce livre vers ce côté, de raconter un peu l'identité de cette cuisine. Et puis, rendre hommage aussi à un historien arménien, d'origine arménienne, à Strasbourg, un médiéviste qui s'appelle Nicolas Tatissian, et vous découvrirez à travers les premières pages, qui a raconté à travers les premières pages l'histoire de la cuisine arménienne à travers les siècles. Alors, mais au-delà de ça, excuse-moi, je te coupe la parole, au-delà de ça, moi, ce qui m'a beaucoup émue et ce qui m'émeut dans ce livre, c'est que c'est un lien extraordinaire entre tous les Arméniens. Et c'est ça, moi, qui me touche beaucoup, c'est qu'on a contacté des gens qu'on ne connaissait pas, mais on avait l'impression de les connaître depuis toujours. Et c'est vraiment, ce livre, c'est un lien entre tous les Arméniens de toutes les diasporas.
2: Je peux intervenir, Corinne ?
3: Vas-y, je t'en prie.
2: Je voudrais aussi ajouter que on a fait en sorte avec les chefs que la recette, la préparation de la recette soit le plus simple possible. Il ne s'agit pas de faire une usine à gaz. Donc les recettes sont vraiment très pratiques, très, très simples à faire et c'est ça qu'on a recherché.
3: Alors en fait, on a commencé l'histoire il y a à peu près un peu moins de 10 ans avec le premier livre de cuisine qu'on a écrit qui s'appelle « Cuisine d'Arménie » et qui est inspiré du classeur d'écoliers que ma mère avait rempli pendant des années, et qui a noté, consigné les recettes de cuisine arménienne de notre enfance. Mais déjà à l'époque, on avait eu cette idée. C'est-à-dire que déjà à l'époque, on s'était dit, mais il y a tellement d'Arméniens partout dans le monde, mais est-ce que nous, la façon dont on cuisine, est-ce que c'est la même dans l'Australie, au Japon, en Chine, au Sénégal ? On avait déjà cette idée. Et puis, c'est vrai que ça a mûri, et il y a à peu près 2 ans, On est retourné voir notre éditeur, on lui a donné rendez-vous chez Chinar à la Maison de la Culture Arménienne, et lorsqu'on lui a présenté le projet, il nous a dit « mais c'est génial, parce que c'est un livre de recettes et en même temps, c'est un livre d'histoire ».
2: Alors, pour répondre à ta question, Melkon, l'expérience fait que on est à notre troisième bouquin, c'est ma sœur, donc je commence à bien la connaître, et je sais ce qu'il faut dire et ce qu'il faut pas dire. Surtout, non, mais ce qui est important aussi, c'est qu'on s'est bien amusé. On a eu des rencontres, on a eu des expériences, on a eu on s'est vraiment engueulé parce qu'on n'était pas d'accord sur tel ou tel point. Mais au final, voilà, le livre, il est là, il existe. Et tous les soucis qu'on a eus, parce que c'était un travail artisanal, tous les soucis qu'on a pu rencontrer, c'est balayé quand on voit le brunier qui est là.
4: Ok. Quoi,
3: alors moi, une recette qui m'a particulièrement étonnée, c'est la recette qui associe les parklava, cette fameuse recette de parklava, les mochi. Vous savez que les mochi, c'est quelque chose de très traditionnel au Japon. Ce sont des boules avec à l'intérieur une saveur particulière. Et c'est un gâteau qu'affectionnent beaucoup les Japonais. Et le fait d'encapsuler le parfum des parklava dans ce mochi, j'ai trouvé que c'était vraiment une idée géniale. Vraiment géniale.
2: Moi, le truc qui m'a le plus étonné, et c'est vraiment incroyable, c'est en Australie. En Australie, on nous a proposé une recette de
3: Mantis.
2: Mais aux crevettes.
3: Non, au crabe.
2: Au crabe. Aux crevettes aussi, ça aurait marché.
3: Ouais, ouais, ouais.
2: Et donc, voilà, une recette comme ça, incroyable. On en parlait avec des amis. Ils m'ont dit, mais c'est pas possible, c'est vrai.
3: Oui,
2: il y en a qui l'ont réussi à faire.
3: Oui, parce
2: recette.
3: Que nous, moi, quand je fais le Mantis, je le fais effectivement avec de la viande de bœuf. Mais là-bas, comme ils sont près de l'océan, et par respect vis-à-vis de ce pays, eh bien, ils font les mantis à base de crabe. Et je trouve que l'idée est vraiment savoureuse.
2: Alors, il y a des recettes aussi que nous a proposées, qu'on a dû éliminer parce qu'elles n'étaient pas vraiment dans la ligne éditoriale. Je pense à nos amis péruviens, des Arméniens du Pérou, qui nous ont proposé un plaqué au riz de Cusco. Donc, on n'a pas pu le garder pour d'autres raisons. Parce qu'il y avait beaucoup l'Amérique du Sud qui était représentée, mais voilà, c'est un exemple là aussi de. On a eu plein de recettes qu'on a dû écarter, ou alors.
3: Et puis il y a des recettes qu'on n'a pas pu mettre parce qu'effectivement, comme tu dis si bien, dans une bouteille d'un litre, on peut pas mettre 2 litres.
2: Et ben justement, c'est peut-être l'occasion que demain de faire un deuxième livre, suite et fin.
3: Exactement. Alors, ce qui est incroyable, c'est cette histoire de cette jeune femme d'Yerevan qui, parce que. Dans ce livre, c'est des histoires d'exil, c'est des histoires aussi d'amour, et c'est des histoires de transmission. Et alors, elle a rencontré dans l'université d'Yerevan un Indien. Ils se sont mariés et elle est partie vivre à Jaipur. Et elle me racontait que la première fois lorsqu'elle a reçu ses beaux-parents, elle m'a dit « Tu comprends, moi j'ai voulu mettre les petits plats dans les grands, j'ai préparé un repas arménien, de début jusqu'à la fin, j'ai voulu vraiment les épater. » Et elle me dit, lorsque ma belle-mère a commencé à goûter les recettes traditionnelles, elle m'a dit, mais ça n'a pas de goût, c'est pas assez relevé. Donc elle m'a dit, j'ai dû transformer toutes mes recettes en associant et les piments forts, et la cardamone, le garam masala. Donc elle a changé, elle a réactualisé ses recettes par amour et par respect vis-à-vis de cette belle famille qui l'a accueillie. Je trouve que ça raconte tellement de ce que l'on est.
2: Et je dirais que par rapport au premier livre qu'on avait écrit en 2017, qui était un livre de cuisine arménienne, mais de nos grands-parents, là, c'est complètement différent, c'est-à-dire c'est vraiment une cuisine du monde entier. C'est ça qui est, le concept est vraiment étonnant et on essaye d'innover, d'apporter quelque chose de différent.
3: Moi, ce que je dirais, c'est que ce livre, c'est bien évidemment la cuisine arménienne qui voyage à travers le monde, mais au-delà de cet aspect, ce livre, c'est aussi l'histoire des Arméniens. Ça va vous apprendre des choses sur l'histoire, ça va vous apprendre des choses sur la façon dont les Arméniens habitent le monde. Et je trouve que ça, c'est ce qui a de plus beau.
2: Et surtout, on a plein d'autres projets autour de ce sujet. Ce livre nous a donné, d'une certaine façon, un intérêt et une crédibilité. Et derrière, il y a plein de projets qui peuvent se décliner. Mais je vous propose d'en parler à une prochaine émission.

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1: Bonjour et bienvenue à l'émission Au fil des pages. Vous êtes peut-être revenu de vacances? Eh bien, le livre présenté aujourd'hui va vous transporter dans des contrées lointaines avec un voyage dans le temps. Ce ne sera pas une destination tropicale, bien au contraire. Il va falloir des couches épaisses et de la volonté pour pouvoir affronter tout ce que les personnages du roman vont devoir subir. L'ouvrage se nomme « Débâcle » de Yann Manouk, paru aux éditions Paulsen. Yann Manouk est un auteur productif et pas uniquement sous ce nom. Trois identités se cachent en une seule et même personne, avec à chaque fois des spécificités selon le nom qu'il utilise. Après la Mongolie, le Brésil, l'Arménie, l'Islande, le Canada, sous la signature de Yann Manouk, et les États-Unis sous le pseudonyme de Roy Braverman, il nous entraîne avec son nouveau roman

0: Sibérie post-soviétique. Le ton est donné dès les premières pages. Nous savons que nous allons embarquer dans une histoire qui ne sera pas de tout repos. C'est le malheur qui frappe à leur porte, écrit l'auteur. Trois sbires en civil du comité pour la sécurité de l'État. Le premier repousse le père avec violence à l'intérieur du petit appartement. L'homme perd l'équilibre, se heurte le dos sur la table et renverse le maigre borche du dîner. La mère tente de s'interposer, mais un agent la gifle et la jette à terre pendant que les autres se ruent sur les deux frères terrifiés et les entraînent à l'écart. Les parents sont paniqués. Les hommes du KGB hurlent à propos de samizdat, de propagande anti-soviétique, de trahison, d'action contre-révolutionnaire. Ils parlent de Prague, de ce salaud de Dubček, de cet enfoiré de Solestine. Puis soudain, ils prononcent les mots qui tétanisent les parents. Article 58, Code pénal de l'URSS. 14 alinéas pour tracer la liste des crimes impardonnables contre la mère patrie et les sanctions terribles auxquelles s'exposent les traîtres. Un cadre légal pour l'arbitraire. Tribunaux d'exception, déportation, camp de travail ou village de peuplement spécial. Exécution sommaire. Les trois hommes fouillent et saccagent chaque pièce à la recherche de preuves écrites. Ils brisent tout ce qui peut l'être, vaisselle, souvenirs, bibelots, lampes, miroirs, avec sadisme et application. Le diplôme d'honneur du PCUS pour la productivité exemplaire de la mère sur les chantiers du parti, déchiré, froissé, jeté. Les récompenses du père pour sa participation à la fabrication de câbles ayant servi à la construction de 5 grands ponts contribuant à la suprématie de l'URSS en matière de génie civil, brisé, piétiné. Ainsi commence le roman. Nous sommes en pleine période du faste de la politique soviétique, où être juste soupçonné sans réelle preuve de crime politique correspondait à ne plus exister sur la surface de la Terre. La réponse des pouvoirs politiques était l'envoi dans un camp en Sibérie. Ce fut en tout cas la réponse aux parents du roman, 10 ans dans un goulag. Puis nous nous retrouvons, fin des années 1990, à la chute de l'Union soviétique. Tout part à volo, rien ne résiste, plus de salaire versé, plus de travail, plus d'usines, plus d'ordre donné. Tout se décompose, une chose résiste, le comité. Par ses moyens d'action, la peur qu'elle procure fait qu'elle est encore debout. Et Piotr Kourmikov va en faire les frais. Un ordre de mission lui est donné dans cette cacophonie politique. Trouver et éliminer un certain Boris Polyakov, qui avait réussi à s'enfuir d'un camp, et les dernières traces que le comité a de lui se trouvent dans un petit village en Sibérie, Balisky Point, non loin de la taïga. Piotr ne comprend pas pourquoi c'est lui qui doit exécuter cette mission et maintenant. Une chose est sûre, c'est qu'il n'a pas le choix. L'ordre vient d'un membre influent du KGB, un certain Platov. Et s'il ne prend pas en charge cette offre, sa mère sera tuée. C'est ainsi qu'il embarque dans un hélicoptère piloté par Vassili. Durant les grandes heures de l'Union soviétique, où l'État assurait tout, il faisait des allers-retours vers cette ville chargée de produits. Il était attendu tel un messie. Ce n'est plus trop le cas depuis la chute de l'Empire soviétique. Et surtout, un point important, c'est que les habitants de cette petite ville reculée de Sibérie ne savent pas encore le chaos que c'est. Ils ne comprennent pas pourquoi les salaires ne sont plus versés, pourquoi le ravitaillement ne se fait plus comme avant, pourquoi ils sont à l'abandon. Ils vont avoir la réponse très vite, lorsque la seule chose qui débarque de l'hélico est Piotr et rien d'autre. La réponse des habitants ne sera pas au goût de Vassili, qui commencera un nouveau voyage avec Piotr. Piotr sait qu'il lui faut un guide pour pouvoir trouver Boris dans cette taïga. Une personne qui connaisse bien les lieux et les pièges qui peuvent y receler. Une personne se propose. Elle se nomme Lyuba, une adolescente de 15 ans. Il n'est pas très convaincu, mais pas d'autre solution. Et c'est ainsi que Lyuba deviendra son guide dans cette immensité qu'est la taïga. Une autre personne sera du voyage, Lyuliana, une enfant qui ne l'est plus vraiment. Yann Manouk, au travers de son roman, nous livre une quête à plusieurs niveaux. La quête vers Boris Polyakov. Est-ce que Piotr va réussir à le retrouver ou se sera peine perdue? Par le biais de ce fil rouge, qui est la traque, la chasse à l'homme, nous sommes en droit de nous demander qui chasse qui, puisque Polyakov semble être partout et nulle part à la fois. La quête sera aussi personnelle, car les personnages vont se connaître de plus en plus. La taïga, cette forêt de neige, à l'intérieur duquel recèle plein de mystères, de vie, d'animaux, permet aux personnages de se découvrir, de réfléchir par soi-même et de voir, de concevoir la vie autrement. Avec les protagonistes, nous sommes en immersion, avec eux, aussi bien dans l'histoire de la traque que dans l'exploration de la taïga, qui n'est pas sans risque. Ils vont être confrontés à des dangers comme l'attaque d'animaux, des incendies, la fonte des glaces. La taïga ne fait pas dans la demi-mesure, elle est entière et se livre pas à pas. Elle possède aussi un côté mystique, chamanique, concept qui a des années-lumière du communisme qui avait banni toutes sortes de religions, de croyances. C'est une autre forme de vie, de conception de vie. Ce n'est pas l'homme qui contrôle la nature, mais l'homme qui est autorisé à y vivre, avec une condition, la respecter. Les personnages vont évoluer, ils vont faire un bout de chemin ensemble, vont se séparer, peut-être se retrouver. Mais une chose est sûre, cette quête va les transformer. Yann Manouk, une nouvelle fois, signe un titre à double sens. Tout comme Ravage, Débâcle veut dire deux choses. La première est évidente. Elle est le reflet de la situation de l'Union soviétique au moment du roman. 1991, plus de mur de Berlin, plus de blocs soviétiques, plus d'États qui dictent que faire et quand. Plus d'Union soviétique qui versait salaires et denrées, plus d'économie. La seconde est plus subtile et la couverture donne une réponse. Nous y voyons un cerf pris dans l'eau glacée suite au dégel. La débâcle est un phénomène climatique de brisure de la glace massive, préfigurant la fonte de la glace et la libération de l'eau piégée en dessous. Je vous rappelle le titre « Débâcle » de Yann Manouk, paru aux éditions Paulsen. À bientôt.
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la chanson, automatiquement, elle touche les descendants des génocideurs. Et c'est eux que je veux toucher. Pas en mal, je veux qu'ils prennent conscience. Et pour qu'ils prennent conscience, il ne faut pas, faut pas les attaquer. Moi, je les attaque jamais. Je ne dis jamais les Turcs. Je dis le gouvernement d'Ankara. 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La plupart ne savent pas. 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C'est ça que j'attends des chansons que j'écris ou dans lesquelles on parle du génocide.

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Allez, chers auditeurs, c'est Arène au micro d'Hype FM. Ravi de vous retrouver une nouvelle fois comme tous les matins pour votre voyage musical. Allez, au programme aujourd'hui, rien que pour vous, Silva Hagopian, Armo Mardin Magadichian ou encore un autre extrait live d'Armenchik. Mais on commence tout de suite notre voyage avec la belle Eva qui déclare sa flamme à son Hydra. Vous êtes bien sûr Hype FM, bon réveil.

Allez, on continue notre playlist avec un extrait live du dernier concert de Silva Hagopian à Vaik en Arménie, enregistré en février dernier. Il s'agit d'extraits inédits qui n'est sorti nulle part, donc ne cherchez pas, c'est uniquement sur Hype FM. Silva Hagopian live Ambela, on s'écoute tout de suite.

Bienvenue sur Hype FM. Pour ceux qui nous rejoignent, nous sommes en plein cœur de votre instant musical. On continue notre voyage avec Armo, Halela, C'est pop, c'est bon, vous êtes sur la bonne fréquence, montez le son.

Hardin Magrdichian est un chanteur qui monte, il suit le même chemin qu'Armen Chik ou encore Arman Ovanessian. Il nous propose, enfin vous propose, un titre assez dense pour le coup, Asier que connaît. Prêt à danser? Allez, c'est parti!

promis, et durant les émissions qui arrivent, je vous propose des extraits du gros dernier concert d'Armençık enregistré fin 2013 à Yerevan. Aujourd'hui, on va s'écouter un des gros titres de ce jeune homme, Jıbdumen. Armençık Live, c'est uniquement sur Hype FM.

merci de votre fidélité, chers auditeurs. On se retrouve très vite à l'antenne. Tout de suite, la suite des programmes sur Hype FM. Je vous souhaite une excellente journée. Prenez du bon temps. Je vous fais plein de bachik. Parior. Ciao.

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Sie ist Luis Image, Lavatz.